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0: Il est 6h, soyez les bienvenus, c'est la matinale sur Pornic Radio, 6h-10h, comme tous les matins du lundi au dimanche. On fera un petit tour du côté de nos rubriques habituelles, petites recettes de cuisine. On fera le roast qui va manger aujourd'hui sur Pornic Radio. Le métier du jour, la météo bien évidemment, l'éphéméride et bien d'autres choses encore. En attendant, je vous tiens moi compagnie jusqu'à 10h. Passez une excellente matinée en notre compagnie. 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

0: météo de ce mardi à Pornic ensoleillé malgré quelques nuages élevés ce matin. Ensoleillé cet après-midi, pas de précipitations ce soir, ciel clair. Température attendue de 27 à 29 degrés, ressenti 39 au meilleur de la journée. Encore une très très chaude journée avec une minimale de 22 à 8 heures, ressenti 23 degrés. Marée haute 2h35, 4m92, 14h58, 4m86, marée basse 8h15, 1m82 et 20h34, 1m84, coefficient de marée 53 et 55. Sur la façade atlantique, maximum de 22 à Cherbourg, 30 à Brest, 28 à Saint-Nazaire, 34 à Nantes, 29 à La Rochelle, 35 à Bordeaux et 30 pour Biarritz. Très belle journée à l'écoute de Pornic Radio.
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Salut les gourmands, salut les gourmandes, c'est l'heure de la petite recette du jour et pour 4 personnes, je vous propose aujourd'hui la salade d'aubergines grillées aux herbes. Il vous faudra 4 belles aubergines, de l'huile d'olive pour la plancha ou le barbecue. Moi, je vous suggère la plancha, c'est bien plus pratique. Pour la sauce, un demi-bouquet de persil plat, un demi-bouquet d'origan frais, 3 gousses d'ail, 4 filets d'anchois au sel, 3 cuillères à soupe de vinaigre de vin rouge et 6 cuillères à soupe d'huile d'olive. Lavez et coupez les aubergines en tranches de 1 à 2 cm d'épaisseur, salez les deux côtés et disposez-les sur une plaque couverte de 2 feuilles de papier absorbant. Recouvrez les aubergines avec 2 autres feuilles de papier absorbant et laissez dégorger 20 minutes. Préparez la sauce, rincez, serrez et hachez finement le persil et l'origan. Pelez, dégermez et écrasez l'ail, hachez finement au couteau les anchois et mélangez-les avec l'ail, puis les herbes. Ajoutez le vinaigre, l'huile, le sel et poivre du moulin et réservez. Huilez le barbecue ou la plancha, faites cuire les aubergines en veillant à ne pas les brûler. Au fur et à mesure, mettez-les dans un plat fermé avec un couvercle afin que la vapeur finisse de les cuire. Au moment de servir, arrosez les aubergines de sauce, mélangez rapidement et dégustez. Bon appétit! Vous pouvez retrouver cette recette sur le site de la radio, radiopornic.fr, onglet podcast ou sur TikTok.

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1: Voici votre horoscope de ce mardi 26 mai.
2: Bélier, mille et une idées de projets vous trottent dans la tête.
3: Taureau, vous aurez tendance à vous laisser distraire par l'ambiance printanière au bureau.
4: Gémeaux, vous pourrez mettre en avant vos qualités.
5: Cancer, c'est grâce à votre courage que cette journée pourra être formidable.
6: Lion, c'est une bonne période pour envisager les changements que vous souhaitez en secret.
7: Vierge, rien ni personne ne pourra vous ralentir dans vos projets d'avenir car vous êtes déterminée.
8: Balance, cette journée sera pleine de petits plaisirs simples à partager avec vos proches.
9: Scorpion, les célibataires pourraient être très attirés par une personne de leur entourage professionnel.
10: Sagittaire, ce mardi sera positif aussi bien en amour, en travail et en argent.
11: Capricorne, une bonne nouvelle sur le plan financier pourrait vous permettre de terminer ce mois sereinement.
12: Verseau, vous semblez très sensible sûrement à cause de votre fatigue passagère.
13: Et Poisson, votre détermination vous offre l'ouverture de toutes les portes que vous convoitez.

Bonjour, bienvenue en ce mardi 26 mai 2026. Bonne fête aux Bérangères qui sont à l'honneur aujourd'hui. Dans l'éphéméride de cette journée, une première le 26 mai 1982, il y a 44 ans, la première mondiale du film E.T. l'extraterrestre, lors de la cérémonie de clôture du festival de Cannes, donc un 26 mai 82. Allez, bon anniversaire à vous les natifs du 26 mai. Vous êtes le même jour que Lenny Kravitz, 62 ans pour lui aujourd'hui. Excellent anniversaire également à Matt Stone, qui fête ses 55 ans, co-créateur de la célèbre série South Park. Belle journée, bon mardi 26 mai.

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0: météo de ce mardi à Pornic, ensoleillé malgré quelques nuages élevés ce matin, ensoleillé cet après-midi, pas de précipitations ce soir, ciel clair, température attendue de 27 à 29 degrés, ressenti 39 au meilleur de la journée, encore une très très chaude journée, avec une minimale de 22 à 8 heures, ressenti 23 degrés, marée haute 2h35, 4m92, 14h58, 4m86, marée basse 8h15, 1m82, et 20h34, 1m84, coefficient de marée 53 et 55. Sur la façade atlantique, maximum de 22 à Cherbourg, 30 à Brest, 28 à Saint-Nazaire, 34 à Nantes, 29 à La Rochelle, 35 à Bordeaux et 30 pour Biarritz. Très belle journée à l'écoute de Pornic Radio.
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0: Les gourmands, salut les gourmandes, c'est l'heure de la petite recette du jour. Aujourd'hui, je vous propose une tarte à la courgette et au chèvre. Pour 6 personnes, il vous faudra 3 courgettes moyennes, un fromage de chèvre en bûchette, 50 cl de crème fraîche, 3 œufs, une pâte brisée, du sel et du poivre. Préchauffez le four à 200 degrés, lavez et coupez les courgettes en tronçons. Faites revenir les courgettes à la poêle avec un peu d'huile d'olive, du sel et du poivre. Déposez la pâte brisée dans un moule beurré, piquez la pâte avec une fourchette, répartissez les courgettes sur la pâte, recouvrez avec le chèvre coupé en tranches. Dans une jatte, fouettez les œufs avec la crème, salez, poivrez, versez sur la tarte et enfournez 30 minutes. Bon appétit! 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
1: Bonjour à tous, on démarre avec du basket et la superstar LeBron James qui a fait part de sa motivation à participer aux Jeux Olympiques 2024. Le joueur des Lakers a annoncé vouloir dédier son corps à la Team USA pour cet été. Même s'il est proche de la fin de sa carrière comme il l'a annoncé, le meilleur marqueur de points de NBA s'est dit très en forme malgré son âge et il compte représenter son pays avec respect encore une fois pour cette compétition très spéciale. Déjà vainqueur en 2008 et en 2012 avec les États-Unis, l'Américain compte bien aller chercher une troisième médaille d'or cette année et comme on dit, jamais 203. Et si les taxis volants tournaient autour de Paris cet été, Aéroport de Paris semble en tout cas déterminé à mettre en place ses engins électriques afin de transporter de très nombreux passagers. Même si le sujet fait débat avec de nombreuses contestations, ADP estime que sans test réel, on ne peut pas se rendre compte des possibilités et tout sera donc mis en place pour faire voler ces innovations d'ici quelques mois à Paris.
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0: Voici votre horoscope de ce mardi 26 mai.
1: Bélier, mille et une idées de projets vous trottent dans la tête.
2: Taureau, vous aurez tendance à vous laisser distraire par l'ambiance printanière au bureau.
3: Gémeaux, vous pourrez mettre en avant vos qualités.
4: Cancer, c'est grâce à votre courage que cette journée pourra être formidable.
5: Lion, c'est une bonne période pour envisager les changements que vous souhaitez en secret.
6: Vierge, rien ni personne ne pourra vous ralentir dans vos projets d'avenir car vous êtes déterminé.
7: Balance, cette journée sera pleine de petits plaisirs simples à partager avec vos proches.
8: Scorpion, les célibataires pourraient être très attirés par une personne de leur entourage professionnel.
9: Sagittaire, ce mardi sera positif aussi bien en amour, en travail et en argent.
10: Capricorne, une bonne nouvelle sur le plan financier pourrait vous permettre de terminer ce mois sereinement.
11: Verseau, vous semblez très sensible sûrement à cause de votre fatigue passagère.
12: Et Poisson, votre détermination vous offre l'ouverture de toutes les portes que vous convoitez.

Good morning music. Goodbye l'ennui. Aujourd'hui, on se remet à jour avec Moza Wild et la barbe de 3 jours entretenue au millimètre, Smoke. Quand je me suis aperçu que le groupe du jour n'avait pas de page wiki, je suis allé sur Spotify afin de consulter la liste des artistes de la section Les fans aiment aussi, une indication parfois bienvenue pour les situer et savoir où chercher de la matière pour l'épisode. Cette fois, que dalle, Peanuts, Zero, Nada, Kutchi, Walou, ni pas de balle. Sur les 40 groupes ou chanteurs-teuses de la section, deux me disaient vaguement, très vaguement quelque chose. Des 38 autres, je n'avais jamais entendu parler. Je déteste ces moments-là, particulièrement démoralisants, parce que je finis par me dire « Gros naze, tu connais vraiment rien en musique. Tu ferais mieux de faire un podcast sur les poignées de porte sous Louis XIII ou la taille des briques en Mésopotamie. » J'ai demandé à Gemini qu'il me dise ce qu'il savait de Moza Wild. Complètement halluciné le Gemini, j'ai arrêté de lire après 20 secondes. Tous les noms des musiciens sont inventés, c'est lamentable. Je le sais, figure-toi qu'entre-temps je les avais trouvés sur le web de leur label qui s'est drôlement lâché à propos du groupe, 10 lignes de bio et encore c'est écrit en gros caractères. Bon, j'ai quand même appris l'origine de leur nom. Moza, c'est le prénom du grand-père du chanteur qui est Black, et Wild parce que ça fait rock'n'roll. Un bon truc pour savoir si un groupe ou un artiste est connu, ne serait-ce qu'un peu, c'est de consulter la page wiki de là où il est né, section personnalité, dans leur cas, Ashford, dans le Kent, en Angleterre. Zéro, ils n'y sont pas mentionnés. En revanche, en consultant la liste, j'ai découvert qu'il était né Frédéric Forsyth, auteur de romans d'espionnage et de thrillers géopolitiques. J'aimais bien, quand j'étais Jones, Chacal, le dossier Odessa, les chiens de guerre et le quatrième protocole, tout ça, j'avais adoré. Et oui, je sais, on s'égare et surtout, on s'en fout. Moza Wild, ce sont 4 membres. Ils se sont connus en fin de lycée, une aventure démarrée en 2016 et qu'ils croyaient sans lendemain. Bon, ils ne se sont pas trompés de beaucoup, car même si aujourd'hui ils continuent de sortir des singles et des albums, personne ne le sait. Ils donnent dans le pop-rock indé, comme si le rock britannique n'était déjà pas assez saturé de mélancolie vaporeuse et de barbe de 3 jours entretenue au millimètre. On sent qu'il veut sonner authentique et organique, qu'il cherche l'accident, le frisson, le truc qui va déraper. Mais chaque note semble avoir été pesée par un comité de gestion des émotions. C'est toujours très élégant, ils ne font pas du rock de stade, plutôt du rock de cathédrale pour agnostique. C'est beau, c'est propre, c'est presque trop parfait pour être honnête. Ils sont un peu les héritiers, avec 3000 autres groupes, d'un rock atmosphérique, celui qui se déguste au casque, les yeux fermés, en attendant que le jour ne se lève. Candy Gronaz, leur premier single, Smoke, la chanson du jour, a été leur unique fait d'armes. Il est devenu leur porte-étendard et ils résument toute leur musique, une intro minimaliste, une tension qui grimpe et un final libérateur. Ça ressemble à The National, épisode 659, pour la voix grave, et à The War on Drugs, épisode 349, pour la musique. En fait, ce morceau a vraiment de la gueule, c'est très agréable, c'est la musique comme on l'aime. Vu sur YouTube, 230 000. Durée de la chanson, 3 minutes 45. Moza Wild, Smoke.

0: tu as aimé Smoke de Mozza Wild? Alors tu devrais aimer les épisodes sur The National, The War on Drugs ou Sharon Van Etten. Retrouve-les sur ta plateforme de podcast habituelle ou sur www.goodmorningmusic.net. Good Morning Music te retrouve demain pour une nouvelle mise à jour musicale. Sauf le dimanche, gros naze à des lessives en retard et du chablis au frais. En attendant, si tu as des choses à redire sur l'artiste du jour ou simplement envie de parler musique, retrouvons-nous sur le web du podcast www.goodmorningmusic.net.
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qui a des températures vraiment très hautes. 28 degrés à Marseille, il fera 30 à Perpignan, 31 degrés du côté de Reims, 32 à Bourg-Saint-Maurice et Gap, 34 à Auxerre, 35 à Paris et jusqu'à 36 à Bordeaux et Lyon pour les maximales.

0: Bonjour, bienvenue en ce mardi 26 mai 2026. Bonne fête aux Bérangères qui sont à l'honneur aujourd'hui. Dans l'éphéméride de cette journée, une première le 26 mai 1982, il y a 44 ans, la première mondiale du film E.T. l'extraterrestre, lors de la cérémonie de clôture du festival de Cannes, donc un 26 mai 82. Allez, bon anniversaire à vous les natifs du 26 mai. Vous êtes le même jour que Lenny Kravitz, 62 ans pour lui aujourd'hui. Excellent anniversaire également à Matt Stone, qui fête ses 55 ans, co-créateur de la célèbre série South Park. Belle journée, bon mardi 26 mai avec nous, à très vite.
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3: Bonjour, il va de nouveau faire très chaud aujourd'hui. 8 départements de l'Ouest sont en vigilance orange. La journée de lundi à hier a été la plus chaude jamais enregistrée dans l'Hexagone pour un mois de mai selon Météo France. Le Premier ministre Sébastien Lecornu doit présider jeudi après-midi une réunion interministérielle consacrée à cet épisode de chaleur exceptionnelle. Le procès d'un animateur périscolaire s'ouvre ce mardi à Paris. Un homme de 35 ans qui est jugé pour des agressions sexuelles sur au moins 8 enfants de 3 à 5 ans scolarisés à l'école maternelle Alphonse Baudin dans le 11e arrondissement. L'accusé qui comparaît libre en cours jusqu'à 10 ans de prison et conteste l'intégralité des faits. À Rennes, deux adolescents de 15 et 16 ans toujours en garde à vue après la mort d'un garçon de 11 ans dont le corps a été découvert dimanche sur les rives de la Vienne. Une serviette de bain nouée très serrée autour du cou. Une enquête pour meurtre est ouverte. L'Élysée reprend la main sur la transition énergétique. Le président Emmanuel Macron va réunir aujourd'hui 200 entreprises pour lancer son grand plan d'électrification. Cette équipe de France de l'électricité est conviée pour présenter des initiatives concrètes comme le distributeur Leclerc qui devrait annoncer un investissement massif de 10 000 bornes de recharge sur ses parkings d'ici 2030. Édouard Philippe est attendu aujourd'hui à Kiev pour le sommet international des villes et régions. L'ancien Premier ministre maintient ce troisième déplacement en Ukraine et ce malgré les menaces de Moscou. Hier, la diplomatie russe a appelé les ressortissants étrangers à quitter la capitale avant l'imminence de nouveaux bombardements. Après des semaines de discussions, l'armée américaine annonce avoir frappé l'Iran cette nuit. Une attaque surprise alors que les négociations de paix semblaient progresser. Le secrétaire d'État américain Marco Rubio assure qu'il reste encore une chance de signer un accord de paix avec Téhéran. En République démocratique du Congo, l'épidémie d'Ebola inquiète l'OMS. L'organisation alerte sur une propagation très rapide du virus alors que plus de 900 cas sont recensés. Il s'agit de la souche Bundibugyo sans vaccin ni traitement connu. L'OMS appelle également les pays voisins à réagir alors que l'Ouganda enregistre déjà ses premiers cas. Enfin, un tour du côté de Roland-Garros avec les Français qui retrouvent le sourire. Eric Gaël, mon fils, qui a lui fait ses adieux après sa défaite en 5-7 contre Hugo Gaston au premier tour hier.
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météo de ce mardi à Pornic ensoleillé malgré quelques nuages élevés ce matin. Ensoleillé cet après-midi, pas de précipitations ce soir, ciel clair. Température attendue de 27 à 29 degrés, ressenti 39 au meilleur de la journée. Encore une très très chaude journée avec une minimale de 22 à 8 heures, ressenti 23 degrés. Marée haute 2h35, 4m92, 14h58, 4m86, marée basse 8h15, 1m82 et 20h34, 1m84, coefficient de marée 53 et 55. Sur la façade atlantique, maximum de 22 à Cherbourg, 30 à Brest, 28 à Saint-Nazaire, 34 à Nantes, 29 à La Rochelle, 35 à Bordeaux et 30 pour Biarritz. Très belle journée à l'écoute de Pornic Radio.

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0: Salut les gourmandes, c'est l'heure de la petite recette du jour. Aujourd'hui, cabillaud rôti aux herbes et haricots verts. Pour 4 personnes, il vous faudra 4 pavés de cabillaud, une botte de persil plat, une cuillère à soupe d'origan séché, une cuillère à café de piment doux en poudre, 2 citrons non traités, de l'huile d'olive, 500 g de haricots verts, 2 cuillères à soupe de sauce soja, 3 cuillères à soupe de graines de sésame. Badigeonnez d'huile d'olive les pavés de cabillaud à l'aide d'un pinceau, hachez finement le persil effeuillé. Dans un bol, mélangez le zeste râpé de l'un des citrons, le persil avec l'origan et le piment. Vous pouvez aussi utiliser un petit piment rouge haché finement à la place du piment en poudre. Salez et poivrez les pavés de cabillaud, panez-les dans le mélange d'herbes et de piment. Préchauffez le four sur 220 degrés, thermostat 7-8. Placez le poisson dans un plat à four et disposez autour les citrons coupés en deux. Enfournez dans la partie haute du four, laissez cuire 10 à 15 minutes environ. Pendant ce temps, faites chauffer dans une grande poêle une cuillère à soupe d'huile, ajoutez les haricots époutés et laissez cuire sur feu moyen pendant 10 minutes environ en les faisant rouler dans la poêle pour qu'ils grillent sur toutes les faces. Répartissez un pavé de cabillaud et une moitié de citron avec les haricots verts dans 4 assiettes parsemées de graines de sésame. Bon appétit! Vous pouvez retrouver cette recette sur le site de la radio, radiopornic.fr, onglet podcast et sur TikTok.
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0: Voici votre horoscope de ce mardi 26 mai.
1: Bélier, mille et une idées de projets vous trottent dans la tête.
2: Taureau, vous aurez tendance à vous laisser distraire par l'ambiance printanière au bureau.
3: Gémeaux, vous pourrez mettre en avant vos qualités.
4: Cancer, c'est grâce à votre courage que cette journée pourra être formidable.
5: Lion, c'est une bonne période pour envisager les changements que vous souhaitez en secret.
6: Vierge, rien ni personne ne pourra vous ralentir dans vos projets d'avenir car vous êtes déterminée.
7: Balance, cette journée sera pleine de petits plaisirs simples à partager avec vos proches.
8: Scorpion, les célibataires pourraient être très attirés par une personne de leur entourage professionnel.
9: Sagittaire, ce mardi sera positif aussi bien en amour, en travail et en argent.
10: Capricorne, une bonne nouvelle sur le plan financier pourrait vous permettre de terminer ce mois sereinement.
11: Verseau, vous semblez très sensible sûrement à cause de votre fatigue passagère.
12: Et Poisson, votre détermination vous offre l'ouverture de toutes les portes que vous convoitez.

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1: Bonjour, 34,7 degrés à Bergerac et à La Roche-sur-Yon, 34,3 à Nantes, 33,3 au Mans, 33 à Brest. Plusieurs nouveaux records de chaleur pour un mois de mai ont été battus hier en France. Conséquence directe de cette vague de chaleur précoce, 8 départements de l'Ouest ont été placés en vigilance orange canicule pour cette journée de mardi. Il s'agit du Finistère, du Morbihan, de la Manche, de l'Ille-et-Vilaine, du Maine-et-Loire, de la Mayenne, de la Vendée et de la Loire-Atlantique. Les températures seront comprises entre 33 et 36 degrés aujourd'hui dans l'après-midi. Des niveaux remarquables pour une fin mai selon Météo France. Deux adolescents, un garçon de 16 ans et une fille de 15 ans ont été placés hier en garde à vue pour meurtre sur mineur au lendemain de la découverte à Rennes du corps d'un garçon de 11 ans, une serviette de bain mouillée nouée très serrée autour de son cou. Les circonstances des faits ayant conduit au décès restent à établir. Le spécialiste du tir payant Almeris confirme avoir été victime d'une cyberattaque ayant entraîné l'exposition de données personnelles de bénéficiaires sont toutefois chiffrées et leur nombre. Cette attaque concernant l'ensemble des clients a permis un accès non autorisé au site de délivrance des prises en charge utilisées par certains professionnels et établissements de santé. Désarmer l'intelligence artificielle pour l'empêcher de dominer l'humain. Le pape Léon XIV a lancé un puissant appel à encadrer et réguler les algorithmes et à dénoncer les nouvelles formes d'esclavage derrière leur essor fulgurant dans son premier document majeur publié par le Vatican dans Magnifica Humanitas, Humanité Magnifique, un texte de 130 pages à la tonalité profondément sociale. Le pape américain répond à une multitude de défis de notre époque en se posant en défenseur de la dignité humaine. C'est la fin de ce flash, une très bonne journée à toutes et à tous.
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0: slash.
1: Exactement.
0: Non. 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

0: Bonjour, bienvenue en ce mardi 26 mai 2026. Bonne fête aux Bérangères qui sont à l'honneur aujourd'hui. Mais dans l'éphéméride de cette journée, une première le 26 mai 1982, il y a 44 ans, la première mondiale du film E.T. l'extraterrestre, lors de la cérémonie de clôture du festival de Cannes, donc un 26 mai 82. Allez, bon anniversaire à vous les natifs du 26 mai. Vous êtes le même jour que Lenny Kravitz, 62 ans pour lui aujourd'hui. Excellent anniversaire également à Matt Stone, qui fête ses 55 ans, co-créateur de la célèbre série South Park. Belle journée, bon mardi 26 mai avec nous, à très vite.
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4: Bonjour, il va de nouveau faire très chaud aujourd'hui. 8 départements de l'Ouest sont en vigilance orange. La journée de lundi à hier a été la plus chaude jamais enregistrée dans l'Hexagone pour un mois de mai selon Météo France. Le Premier ministre Sébastien Lecornu doit présider jeudi après-midi une réunion interministérielle consacrée à cet épisode de chaleur exceptionnelle. Le procès d'un animateur périscolaire s'ouvre ce mardi à Paris. Un homme de 35 ans qui est jugé pour des agressions sexuelles sur au moins 8 enfants de 3 à 5 ans scolarisés à l'école maternelle Alphonse Baudin dans le 11e arrondissement. L'accusé qui comparaît libre en cours jusqu'à 10 ans de prison et conteste l'intégralité des faits. À Rennes, deux adolescents de 15 et 16 ans toujours en garde à vue après la mort d'un garçon de 11 ans dont le corps a été découvert dimanche sur les rives de la Vienne. Une serviette de bain nouée très serrée autour du cou. Une enquête pour meurtre est ouverte. L'Élysée reprend la main sur la transition énergétique. Le président Emmanuel Macron va réunir aujourd'hui 200 entreprises pour lancer son grand plan d'électrification. Cette équipe de France de l'électricité est conviée pour présenter des initiatives concrètes comme le distributeur Leclerc qui devrait annoncer un investissement massif de 10 000 bornes de recharge sur ses parkings d'ici 2030. Édouard Philippe est attendu aujourd'hui à Kiev pour le sommet international des villes et régions. L'ancien Premier ministre maintient ce troisième déplacement en Ukraine et ce malgré les menaces de Moscou. Hier, la diplomatie russe a appelé les ressortissants étrangers à quitter la capitale avant l'imminence de nouveaux bombardements. Après des semaines de discussions, l'armée américaine annonce avoir frappé l'Iran cette nuit. Une attaque surprise alors que les négociations de paix semblaient progresser. Le secrétaire d'État américain Marco Rubio assure qu'il reste encore une chance de signer un accord de paix avec Téhéran. En République démocratique du Congo, l'épidémie d'Ebola inquiète l'OMS. L'organisation alerte sur une propagation très rapide du virus alors que plus de 900 cas sont recensés. Il s'agit de la souche Bundibugyo sans vaccin ni traitement connu. L'OMS appelle également les pays voisins à réagir alors que l'Ouganda enregistre déjà ses premiers cas. Enfin, un tour du côté de Roland-Garros avec les Français qui retrouvent le sourire. Eric Gaël, mon fils, qui a lui fait ses adieux après sa défaite en 5-7 contre Hugo Gaston au premier tour hier.
3: Bonjour à toutes et à tous. On débute avec du tennis et l'adieu de Gaël Monfils dès le premier tour de Roland-Garros hier soir. Comme à son habitude, le Français a poussé le suspense jusqu'au bout en allant jusqu'au cinquième set face à son compatriote Hugo Gaston. Ce dernier avait enlevé les deux premiers sets avant que Monfils n'égalise dans le troisième et quatrième. Puis Gaston s'est imposé 6-0 dans le cinquième et dernier set décisif. Monfils termine ainsi sa carrière avec folie et panache comme tout au long de sa carrière. Et hier, Roland-Garros a dit adieu à une autre légende, Stan Wawrinka, le Suisse vainqueur en 2015, a perdu dès le premier tour lui aussi face à Jesper de Jong en 4-7. Il tire sa révérence à 41 ans. Et ce mardi, c'est l'entrée en lice de Yannick Sinner. Le numéro 1 mondial reste sur des victoires à Madrid et Rome ces dernières semaines. Il affronte le Français Clément Tabur qui a bénéficié d'une wild card. Alexandre Muller, lui, sera opposé à Tsitsipas sur le court Philippe Châtrier où la numéro 1 mondiale Arina Sabalenka entrera en lice face à l'Espagnole Jessica Buzas-Manero. Notez également le match de Louise Boisson, demi-finaliste l'an dernier face à la 22e joueuse mondiale Anna Kadinskaya sur le Suzanne Lenglen. Moïse Kouamé et Corentin Moutet affronteront respectivement Marine Cilic et Vite Kopriva. Enfin, en foot, Bruno Genesio quitte le LOSC, arrivé sur le banc lillois en 2024. Genesio reste sur une qualification du club en Ligue des Champions grâce à la 3e place obtenue la semaine dernière. Il pourrait s'engager à l'OM dans les prochains jours. Notez que le président lillois Olivier Létang a indiqué connaître son successeur sans en dire davantage. Et puis un affront pour le Real Madrid. La liste des joueurs espagnols retenus pour la Coupe du Monde 2026 aux États-Unis a été dévoilée. Mais il n'y a aucun joueur du Real dans cette liste. En revanche, Lamine Yamal sera la star de cette Laura, vainqueur de l'Euro il y a 2 ans. Et puis en basket, les matchs dans les quarts de finale de Betclic Elite ont débuté hier soir. Monaco a battu Bourg-en-Bresse 80-75. Nanterre a dominé Le Mans 90-74. Les matchs 2 se disputeront mercredi soir. Très belle journée de sport.
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West. La météo de ce mardi à Pornic ensoleillé malgré quelques nuages élevés ce matin. Ensoleillé cet après-midi, pas de précipitations ce soir, ciel clair. Température attendue de 27 à 29 degrés, ressenti 39 au meilleur de la journée. Encore une très très chaude journée avec une minimale de 22 à 8 heures, ressenti 23 degrés. Marée haute 2h35, 4m92, 14h58, 4m86, marée basse 8h15, 1m82 et 20h34, 1m84, coefficient de marée 53 et 55. Sur la façade atlantique, maximum de 22 à Cherbourg, 30 à Brest, 28 à Saint-Nazaire, 34 à Nantes, 29 à La Rochelle, 35 à Bordeaux et 30 pour Biarritz. Très belle journée à l'écoute de Pornic Radio.

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2: Bonjour à tous, on démarre avec du basket et la superstar LeBron James qui a fait part de sa motivation à participer aux Jeux Olympiques 2024. Le joueur des Lakers a annoncé vouloir dédier son corps à la Team USA pour cet été. Même s'il est proche de la fin de sa carrière comme il l'a annoncé, le meilleur marqueur de points de NBA s'est dit très en forme malgré son âge et il compte représenter son pays avec respect encore une fois pour cette compétition très spéciale. Déjà vainqueur en 2008 et en 2012 avec les États-Unis, l'Américain compte bien aller chercher une troisième médaille d'or cette année et comme on dit, jamais 203. Et si les taxis volants tournaient autour de Paris cet été ? Aéroport de Paris semble en tout cas déterminé à mettre en place ses engins électriques afin de transporter de très nombreux passagers. Même si le sujet fait débat avec de nombreuses contestations, ADP estime que sans test réel, on ne peut pas se rendre compte des possibilités et tout sera donc mis en place pour faire voler ces innovations d'ici quelques mois à Paris.
3: Salut les gourmands, salut les gourmandes, c'est l'heure de la petite recette du jour. Aujourd'hui, je vous propose un tartare de saumon, avocat et melon. Pour 4 personnes, il vous faudra 2 pavés de saumon, 2 avocats, un demi-melon jaune, une échalote, 3 cuillères à soupe d'huile d'olive, 2 cuillères à soupe de jus de citron, du persil, du sel et du poivre. Découpez le saumon en petits cubes, versez-le dans un saladier avec l'huile et le jus de citron, mélangez et laissez mariner au frais pendant une heure. Épluchez et émincez l'échalote, coupez la chair de l'avocat et le melon en petits cubes, formez les tartares à l'aide d'un emporte-pièce en plaçant les cubes de saumon mariné, de melon, puis d'avocat et enfin les morceaux d'échalote. Salez et poivrez. Servez bien frais, parsemé de persil ciselé. Très bon appétit! 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
1: Bélier, mille et une idées de projets vous trottent dans la tête.
2: Taureau, vous aurez tendance à vous laisser distraire par l'ambiance printanière au bureau.
3: Gémeaux, vous pourrez mettre en avant vos qualités.
4: Cancer, c'est grâce à votre courage que cette journée pourra être formidable.
5: Lion, c'est une bonne période pour envisager les changements que vous souhaitez en secret.
6: Vierge, rien ni personne ne pourra vous ralentir dans vos projets d'avenir car vous êtes déterminée.
7: Balance, cette journée sera pleine de petits plaisirs simples à partager avec vos proches.
8: Scorpion, les célibataires pourraient être très attirés par une personne de leur entourage professionnel.
9: Sagittaire, ce mardi sera positif aussi bien en amour, en travail et en argent.
10: Capricorne, une bonne nouvelle sur le plan financier pourrait vous permettre de terminer ce mois sereinement.
11: Verseau, vous semblez très sensible sûrement à cause de votre fatigue passagère.
12: Et Poisson, votre détermination vous offre l'ouverture de toutes les portes que vous convoitez.
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1: Bonjour, 34,7 degrés à Bergerac et à La Roche-sur-Yon, 34,3 à Nantes, 33,3 au Mans, 33 à Brest. Plusieurs nouveaux records de chaleur pour un mois de mai ont été battus hier en France. Conséquence directe de cette vague de chaleur précoce, 8 départements de l'Ouest ont été placés en vigilance orange canicule pour cette journée de mardi. Il s'agit du Finistère, du Morbihan, de la Manche, de l'Ille-et-Vilaine, du Maine-et-Loire, de la Mayenne, de la Vendée et de la Loire-Atlantique. Les températures seront comprises entre 33 et 36 degrés aujourd'hui dans la midi. Des niveaux remarquables pour une fin mai, selon Météo France. Deux adolescents, un garçon de 16 ans et une fille de 15 ans, ont été placés hier en garde à vue pour meurtre sur mineur au lendemain de la découverte à Rennes du corps d'un garçon de 11 ans, une serviette de bain mouillée, nouée, très serrée autour de son cou. Les circonstances des faits ayant conduit au décès restent à établir. Le spécialiste du tiers payant Almeris confirme avoir été victime d'une cyberattaque ayant entraîné l'exposition de données personnelles de bénéficiaires sont toutefois chiffrées et leur nombre. Cette attaque concernant l'ensemble des clients a permis un accès non autorisé au site de délivrance des prises en charge utilisées par certains professionnels et établissements de santé. Désarmer l'intelligence artificielle pour l'empêcher de dominer l'humain. Le pape Léon XIV a lancé un puissant appel à encadrer et réguler les algorithmes et à dénoncer les nouvelles formes d'esclavage derrière leur essor fulgurant dans son premier document majeur publié par le Vatican dans Magnifica Humanitas, Humanité Magnifique, un texte de 130 pages à la tonalité profondément sociale. Le pape américain répond à une multitude de défis de notre époque en se posant en défenseur de la dignité humaine. C'est la fin de ce flash, une très bonne journée à toutes et à tous.
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Bonjour, bienvenue en ce mardi 26 mai 2026. Bonne fête aux Bérengères qui sont à l'honneur aujourd'hui. Dans l'éphéméride de cette journée, une première le 26 mai 1982, il y a 44 ans, la première mondiale du film E.T. l'extraterrestre, lors de la cérémonie de clôture du festival de Cannes, donc un 26 mai 82. Allez, bon anniversaire à vous les natifs du 26 mai. Vous êtes le même jour que Lenny Kravitz, 62 ans pour lui aujourd'hui. Excellent anniversaire également à Matt Stone, qui fête ses 55 ans, co-créateur de la célèbre série South Park. Belle journée, bon mardi 26 mai avec nous, à très vite.

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3: Bonjour à tous. 7 décès en France ces derniers jours à cause des fortes chaleurs. La porte-parole du gouvernement Maud Bréjon a évoqué ce matin ces décès, dont au moins 5 noyades. Selon son cabinet, 2 personnes se seraient noyées en Gironde, une dans la Marne, une en Seine-et-Marne et une dans le Maine-et-Loire. 2 autres personnes sont mortes lors d'une pratique sportive à Paris et dans la métropole de Lyon. Pour la toute première fois, 8 départements français sont placés en orange pour canicule. En mai, ça n'était jamais arrivé. Cela concerne le nord-ouest du pays. Des températures jusqu'à 35 degrés sont attendues. C'est dans ce contexte que l'on apprend que Sébastien Lecornu tiendra une réunion à ce sujet à Matignon jeudi. Emmanuel Macron reçoit ce mardi à l'Élysée les acteurs de l'électricité. Objectif, accélérer l'électrification des transports, bâtiments et industries. Le gouvernement veut réduire la dépendance au pétrole importé et les émissions de CO2, aussi bien pour le climat que d'un point de vue budgétaire. Des parlementaires, les Républicains appellent eux à baisser le prix de l'électricité pour réduire l'usage du pétrole. La Tribune est parue hier dans Le Monde à la veille de cette réunion à l'Élysée. 2 adolescents, un garçon de 16 ans et une fille de 15 ans sont en garde à vue pour meurtre sur mineur à Rennes. Un enfant de 11 ans a été retrouvé mort à son domicile dimanche, une serviette nouée serrée autour du cou. C'était son dernier match à Roland-Garros. Gaël Monfils a été battu hier soir au bout de la nuit et en 5-7 par un autre Français, le Toulousain Hugo Gaston. Après avoir été mené 2-7 à 0, le joueur de 39 ans est revenu à 2-7 partout avant de s'écrouler de fatigue dans la dernière manche. À suivre aujourd'hui plusieurs tricolores sur les courts et notamment Moïse Kouamé, l'espoir français de 17 ans face à Marine Cilic ou encore Loïs Boisson face à la Russe Kalinskaya. Et puis du football à suivre ce soir avec le barrage aller Ligue 1, Ligue 2. Saint-Etienne reçoit l'OGC Nice. Coup d'envoi de cette rencontre sous haute sécurité à 20h45.
4: Bonjour à toutes et à tous. On débute avec du tennis et l'adieu de Gaël Monfils dès le premier tour de Roland-Garros hier soir. Comme à son habitude, le Français a poussé le suspense jusqu'au bout en allant jusqu'au 5e set face à son compatriote Hugo Gaston. Ce dernier avait enlevé les 2 premiers sets avant que Monfils n'égalise dans le 3e et 4e. Puis Gaston s'est imposé 6-0 dans le 5e et dernier set décisif. Monfils termine ainsi sa carrière avec folie et panache comme tout au long de sa carrière. Et hier, Roland-Garros a dit adieu à une autre légende, Stan Wawrinka, le Suisse vainqueur en 2015, a perdu dès le premier tour lui aussi face à Jesper de Jong en 4-7. Il tire sa révérence à 41 ans. Et ce mardi, c'est l'entrée en lice de Yannick Sinner. Le numéro 1 mondial reste sur des victoires à Madrid et Rome ces dernières semaines. Il affronte le Français Clément Tabur qui a bénéficié d'une wild card. Alexandre Muller, lui, sera opposé à Tsitsipas sur le court Philippe Châtrier où la numéro 1 mondiale Arina Sabalenka entrera en lice face à l'Espagnol Jessica Buzas Manero. Notez également le match de Loïs Boisson, demi-finaliste l'an dernier face à la 22e joueuse mondiale Anna Kadinskaya sur le Suzanne Lenglen. Moïse Kouamé et Corentin Moutet affronteront respectivement Marine Cilic et Vit Kupriva. Enfin, en foot, Bruno Genesio quitte le LOSC, arrivé sur le banc lillois en 2024. Genesio reste sur une qualification du club en Ligue des Champions grâce à la 3e place obtenue la semaine dernière. Il pourrait s'engager à l'OM dans les prochains jours. Notez que le président lillois, Olivier Létang, a indiqué connaître son successeur sans en dire davantage. Et puis un affront pour le Real Madrid. La liste des joueurs espagnols retenus pour la Coupe du Monde 2026 aux États-Unis a été dévoilée. Mais il n'y a aucun joueur du Real dans cette liste. En revanche, Lamine Yamal sera la star de cette Laura, vainqueur de l'Euro il y a 2 ans. Et puis en basket, les matchs dans les quarts de finale de Betclic Elite ont débuté hier soir. Monaco a battu Bourg-en-Bresse 80-75. Nanterre a dominé Le Mans 90-74. Les matchs 2 se disputeront mercredi soir. Très belle journée de sport.
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3: Bonjour à tous. 7 décès en France ces derniers jours à cause des fortes chaleurs. La porte-parole du gouvernement Maud Bréjon a évoqué ce matin ces décès, dont au moins 5 noyades. Selon son cabinet, 2 personnes se seraient noyées en Gironde, une dans la Marne, une en Seine-et-Marne et une dans le Maine-et-Loire. 2 autres personnes sont mortes lors d'une pratique sportive à Paris et dans la métropole de Lyon. Pour la toute première fois, 8 départements français sont placés en orange pour canicule. En mai, ça n'était jamais arrivé. Cela concerne le nord-ouest du pays. Des températures jusqu'à 35 degrés sont attendues. C'est dans ce contexte que l'on apprend que Sébastien Lecornu tiendra une réunion à ce sujet à Matignon jeudi. Emmanuel Macron reçoit ce mardi à l'Élysée les acteurs de l'électricité. Objectif, accélérer l'électrification des transports, bâtiments et industries. Le gouvernement veut réduire la dépendance au pétrole importé et les émissions de CO2, aussi bien pour le climat que d'un point de vue budgétaire. Des parlementaires, les Républicains appellent eux à baisser le prix de l'électricité pour réduire l'usage du pétrole. La tribune est parue hier dans Le Monde à la veille de cette réunion à l'Élysée. 2 adolescents, un garçon de 16 ans et une fille de 15 ans sont en garde à vue pour meurtre sur mineur à Rennes. Un enfant de 11 ans a été retrouvé mort à son domicile dimanche, une serviette nouée serrée autour du cou. C'était son dernier match à Roland-Garros. Gaël Monfils a été battu hier soir au bout de la nuit et en 5-7 par un autre Français, le Toulousain Hugo Gaston. Après avoir été mené 2-7 à 0, le joueur de 39 ans est revenu à 2-7 partout avant de s'écrouler de fatigue dans la dernière manche. À suivre aujourd'hui plusieurs tricolores sur les courts et notamment Moïse Kouamé, l'espoir français de 17 ans face à Marine Cilic ou encore Loïs Boisson face à la Russe Kalinskaya. Et puis du football à suivre ce soir avec le barrage aller Ligue 1, Ligue 2. Saint-Étienne reçoit l'OGC Nice. Coup d'envoi de cette rencontre sous haute sécurité à 20h45.
4: Bonjour à toutes et à tous. On débute avec du tennis et l'adieu de Gaël Monfils dès le premier tour de Roland-Garros hier soir. Comme à son habitude, le Français a poussé le suspense jusqu'au bout en allant jusqu'au 5e set face à son compatriote Hugo Gaston. Ce dernier avait enlevé les 2 premiers sets avant que Monfils n'égalise dans le 3e et 4e. Puis Gaston s'est imposé 6-0 dans le 5e et dernier set décisif. Monfils termine ainsi sa carrière avec folie et panache comme tout au long de sa carrière. Et hier, Roland-Garros a dit adieu à une autre légende, Stan Wawrinka, le Suisse vainqueur en 2015, a perdu dès le premier tour lui aussi face à Jesper de Jong en 4-7. Il tire sa révérence à 41 ans. Et ce mardi, c'est l'entrée en lice de Yannick Sinner. Le numéro 1 mondial reste sur des victoires à Madrid et Rome ces dernières semaines. Il affronte le Français Clément Tabur qui a bénéficié d'une wild card. Alexandre Muller, lui, sera opposé à Tsitsipas sur le court Philippe Châtrier où la numéro 1 mondiale Arina Sabalenka entrera en lice face à l'Espagnol Jessica Buzas Manero. Notez également le match de Loïs Boisson, demi-finaliste l'an dernier face à la 22e joueuse mondiale Anna Kadinskaya sur le Suzanne Lenglen. Moïse Kouamé et Corentin Moutet affronteront respectivement Marine Cilic et Vit Kopriva. Enfin, en foot, Bruno Genesio quitte le LOSC, arrivé sur le banc lillois en 2024. Genesio reste sur une qualification du club en Ligue des Champions grâce à la 3e place obtenue la semaine dernière. Il pourrait s'engager à l'OM dans les prochains jours. Notez que le président lillois, Olivier Létang, a indiqué connaître son successeur sans en dire davantage. Et puis un affront pour le Real Madrid. La liste des joueurs espagnols retenus pour la Coupe du Monde 2026 aux États-Unis a été dévoilée. Mais il n'y a aucun joueur du Real dans cette liste. En revanche, Lamine Yamal sera la star de cette Laura, vainqueur de l'Euro il y a 2 ans. Et puis en basket, les matchs dans les quarts de finale de Betclic Elite ont débuté hier soir. Monaco a battu Bourg-en-Bresse 80-75. Nanterre a dominé Le Mans 90-74. Les matchs 2 se disputeront mercredi soir. Très belle journée de sport.
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3: Bonjour à tous. 7 décès en France ces derniers jours à cause des fortes chaleurs. La porte-parole du gouvernement Maud Brejon a évoqué ce matin ces décès, dont au moins 5 noyades. Selon son cabinet, 2 personnes se seraient noyées en Gironde, une dans la Marne, une en Seine-et-Marne et une dans le Maine-et-Loire. 2 autres personnes sont mortes lors d'une pratique sportive à Paris et dans la métropole de Lyon. 8 départements sont toujours placés en vigilance orange pour canicule en mai. Ça n'était jamais arrivé. Cela concerne le nord-ouest du pays et Paris. Des températures jusqu'à 35 degrés sont encore attendues aujourd'hui. Sébastien Lecornu présidera lui jeudi une réunion interministérielle sur la canicule pour faire le point sur la préparation des services de l'État. Un adolescent de 16 ans est soupçonné d'avoir tué son petit frère de 14 ans et d'avoir tenté de tuer sa mère la nuit dernière dans le 19e arrondissement de Paris. Selon le parquet, la mère des deux garçons pris en charge dans un état grave a été hospitalisée et son pronostic vital est engagé. Un drame également en Belgique, un car scolaire a été percuté par un train dans le nord du pays ce matin. Le ministre de l'Intérieur belge évoque des victimes sans plus de précision pour le moment. Les proches de Théo Sana, détenu décédé dans sa cellule en 2022 à Fresnes, ont saisi la justice pour faire condamner l'État. Ils reprochent à la prison d'avoir laissé sombrer le détenu. Au Moyen-Orient, les États-Unis ont mené des frappes sur des sites de missiles dans le sud de l'Iran malgré le cessez-le-feu et en pleine négociation pour trouver une issue durable à la guerre au Moyen-Orient. Il a tout tenté, mais Gaël Monfils a joué son tout dernier match à Roland-Garros hier soir. Le joueur de 39 ans mené 2-7-0 est revenu à égalité avant de s'incliner dans le 5e set face à un autre tricolore, Hugo Gaston. À suivre aujourd'hui plusieurs tricolores sur les cours et notamment Moïse Kouamé, de l'espoir français de 17 ans face à Marine Cilic ou encore Loïs Poisson face à la Russe Kalinskaya. Du football à suivre également ce soir avec le barrage aller Ligue 1, Ligue 2. Saint-Etienne reçoit l'OGC Nice à 20h45.
4: Bonjour à toutes et à tous. On débute avec du tennis et l'adieu de Gaël Monfils dès le premier tour de Roland-Garros hier soir. Comme à son habitude, le Français a poussé le suspense jusqu'au bout en allant jusqu'au 5e set face à son compatriote Hugo Gaston. Ce dernier avait enlevé les deux premiers sets avant que Monfils n'égalise dans le 3e et 4e. Puis Gaston s'est imposé 6-0 dans le 5e et dernier set décisif. Monfils termine ainsi sa carrière avec folie et panache comme tout au long de sa carrière. Et hier, Roland-Garros a dit adieu à une autre légende, Stan Wawrinka, le Suisse vainqueur en 2015, a perdu dès le premier tour lui aussi face à Jesper de Jong en 4-7. Il tire sa révérence à 41 ans. Et ce mardi, c'est l'entrée en lice de Yannick Sinner. Le numéro 1 mondial reste sur des victoires à Madrid et Rome ces dernières semaines. Il affronte le Français Clément Tabur qui a bénéficié d'une wild card. Alexandre Muller, lui, sera opposé à Tsitsipas sur le court Philippe Châtrier où la numéro 1 mondiale Arina Sabalenka entrera en lice face à l'Espagnol Jessica Buzas Manero. Notez également le match de Louise Boisson, demi-finaliste l'an dernier face à la 22e joueuse mondiale Anna Kadinskaya sur le Suzanne Lenglen. Moïse Kouamé et Corentin Moutet affronteront respectivement Marine Cilic et Vít Kopřiva. Enfin, en foot, Bruno Genesio quitte le LOSC, arrivé sur le banc lillois en 2024. Genesio reste sur une qualification du club en Ligue des Champions grâce à la 3e place obtenue la semaine dernière. Il pourrait s'engager à l'OM dans les prochains jours. Notez que le président lillois, Olivier Létang, a indiqué connaître son successeur sans en dire davantage. Et puis un affront pour le Real Madrid. La liste des joueurs espagnols retenus pour la Coupe du Monde 2026 aux États-Unis a été dévoilée. Mais il n'y a aucun joueur du Real dans cette liste. En revanche, Lamine Yamal sera la star de cette Laura, vainqueur de l'Euro il y a 2 ans. Et puis en basket, les matchs dans les quarts de finale de Betclic Elite ont débuté hier soir. Monaco a battu Bourg-en-Bresse 80-75. Nanterre a dominé Le Mans 90-74. Les matchs 2 se disputeront mercredi soir. Très belle journée de sport.
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0: Votre soirée télé pour ce mardi 26 mai, Koh-Lanta, les reliques du destin, ce soir sur TF1. Rendez-vous en terre inconnue ce soir sur France 2, Stéphane de Groot en Amazonie, chez les Wodja. Scène de ménage ce soir sur M6, Cap sur la Bretagne, votre série en prime time. Et puis l'inconnu de la Grande Arche ce soir sur Canal+, avec notamment dans la distribution Michel Faux ou encore Xavier Dolan. Belle soirée télé et très bon mardi.
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0: Salut les taffeurs, salut les taffeuses, les accros du boulot, les inconditionnels du bureau, soyez les bienvenus, il est 18h, 18h-20h, c'est l'heure d'After War comme tous les jours de la semaine, du lundi au vendredi. À notre habitude, on fera un petit tour du côté de la circulation sur Nantes et sa périphérie ainsi que sur Saint-Nazaire, je vous parlerai des programmes ciné à Pornic. Et puis on fera un petit tour du côté de la météo pour demain. Pour l'heure, on fait le plein de musique, on fait le plein de bonne humeur, si vous allez boire un petit coup avec les copains et les copines avec modération. L'abus d'alcool, c'est dangereux pour la santé. Excellente soirée.
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0: Allez, petit point sur la circulation, c'est compliqué hein, aujourd'hui. Beaucoup de ralentissements sur Nantes et sa périphérie, beaucoup de bouchons également. Et puis sur Saint-Nazaire, ça se passe plutôt bien. Alors soyez vigilants, mettez la clim parce qu'il fait quand même très chaud encore. Et puis en attendant, moi je vais vous ramener à la maison hein, tranquillement, comme tous les jours de la semaine, du lundi au vendredi. Olivia Rodrigo a frappé un immense coup vendredi 22 mai. La jeune chanteuse a dévoilé The Cure, le deuxième single officiel de son troisième album studio. Passez une excellente soirée, c'est Francky, je vous tiens compagnie jusqu'à 20h.
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0: La météo pour demain mercredi à Pornic, soleil le matin, ensoleillé malgré quelques nuages élevés l'après-midi, pas de précipitations bien évidemment, et le soir, ciel voilé, marée haute, 3h10, 4m93, 15h19, 4m98, marée basse, 9h07, 1m70 et 21h25, 1m72, coefficient de marée, 57 et 60. Sur la façade atlantique, maximum de 18 à Cherbourg, 30 à Brest, 29 à Saint-Nazaire, 32 à Nantes, 30 à La Rochelle, 33 à Bordeaux et 24 pour Biarritz. Excellente soirée si vous allez boire un petit coup avec les copains et les copines. 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Nous, on est ensemble jusqu'à 20h, After Work.
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0: À l'affiche du cinéma de Pornic ce soir, Michael à 20h30, C'est quoi l'amour à 20h45 et Vivaldi et moi à 21h en version originale. Excellente séance de ciné si vous dirigez vers les ciné. En attendant, moi je vous accompagne jusqu'à 20h.
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Allez, côté circulation, ça va beaucoup mieux à 7h, mais il reste encore des complications sur Nantes et sa périphérie. Et puis sur Saint-Nazaire, ça roule plutôt bien, mais soyez prudents et vigilants. Pensez à vous, pensez aux autres, et puis pensez à vous hydrater en ce moment. Il fait quand même très très chaud. Et quand je parle d'hydratation, c'est de l'eau, hein, coquin. Dans une interview accordée à C'est à vous, Big Flo et Oli se sont confiés sur leur relation avec Francis Cabrel. Les deux rappeurs racontent comment le chanteur toulousain les a soutenus très tôt, à une époque où peu d'artistes de la vieille génération s'intéressaient encore au rap français.

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Un groupe de colocataires a découvert une petite grenouille enfermée dans un sachet de laitue. Eh ben oui, c'est pas banal. Samedi 16 mai à Espérance en Australie, le supermarché confirme l'incident et assure qu'il va enquêter sur la présence de l'animal dans l'un de ses produits.

0: Pornic, soleil le matin, ensoleillé malgré quelques nuages élevés l'après-midi, pas de précipitations bien évidemment, et le soir, ciel voilé, marée haute, 3h10, 4m93, 15h19, 4m98, marée basse, 9h07, 1m70 et 21h25, 1m72, coefficient de marée, 57 et 60. Sur la façade atlantique, maximum de 18 à Cherbourg, 30 à Brest, 29 à Saint-Nazaire, 32 à Nantes, 30 à La Rochelle, 33 à Bordeaux et 24 pour Biarritz. 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Nous, on est ensemble jusqu'à 20h, After Work.
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1: En Grèce, une petite île paradisiaque sera vendue en novembre prochain aux enchères avec un prix de départ fixé à 247 000 euros. Autrefois estimée à 8 millions d'euros, l'île de Makri a été dévaluée de par son statut de zone protégée. Les possibilités de construction et de développement, notamment touristique, y sont aujourd'hui très limitées. Ça peut servir à aider quelqu'un à acheter une île paradisiaque tout simplement à 247 000 euros. Ça va, ça reste raisonnable. Passez une excellente soirée.
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0: Allez, côté circulation, ça va beaucoup mieux à 7h, mais il reste encore des complications sur Nantes et sa périphérie. Et puis sur Saint-Nazaire, ça roule plutôt bien, mais soyez prudents et vigilants. Pensez à vous, pensez aux autres, et puis pensez à vous hydrater en ce moment. Il fait quand même très très chaud. Et quand je parle d'hydratation, c'est de l'eau, hein, coquin. Dans une interview accordée à C'est à vous, Big Flo et Oli se sont confiés sur leur relation avec Francis Cabrel. Les deux rappeurs racontent comment le chanteur toulousain les a soutenus très tôt, à une époque où peu d'artistes de la vieille génération s'intéressaient encore au rap français.
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0: Votre soirée télé pour ce mardi 26 mai, Koh-Lanta, les reliques du destin, ce soir sur TF1. Rendez-vous en terre inconnue ce soir sur France 2, Stéphane de Groot en Amazonie, chez les Wodja. Scène de ménage ce soir sur M6, Cap sur la Bretagne, votre série en prime time. Et puis l'inconnu de la Grande Arche ce soir sur Canal+, avec notamment dans la distribution Michel Faux ou encore Xavier Dolan. Belle soirée télé et très bon mardi.
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1: Bonsoir à tous. 402 records mensuels de chaleur ont été battus ou égalés en France aujourd'hui. C'est la journée la plus chaude et jamais connue en mai. Au total, 13 départements seront en vigilance orange pour canicule demain et 27 départements restent placés en vigilance jaune face à cet épisode de chaleur qui continue de s'intensifier. Justement, par rapport à cette chaleur totalement inédite, le ministère de l'Éducation nationale a diffusé des consignes aux écoles et aux établissements, mais pas de report ou de fermeture des écoles prévues à ce stade. Les deux adolescents suspectés du meurtre d'un garçon de 11 ans à Rennes ont indiqué avoir agi pour obtenir du matériel de pêche. Le corps de la victime avait été retrouvé dimanche avec une serviette mouillée nouée autour du cou. Et Sébastien Lecornu a condamné, lui, les images montrant des militants de la Fatah pour Gaza, maîtrisés par les forces israéliennes, les jugeant choquantes humainement et au regard du droit international. Il a indiqué que la France envisage une saisine de la justice française. Du côté de Paris, un adolescent de 16 ans s'est présenté au commissariat après un drame familial au domicile où son frère de 14 ans a été retrouvé mort et leur mère grièvement blessée. Une enquête pour homicide volontaire a été ouverte. Un drame également en Belgique, un car scolaire a été percuté par un train sur un passage à niveau, provoquant la mort de 4 personnes, dont 2 adolescents âgés de 12 et 15 ans, ainsi que le chauffeur et un accompagnant. En football, 4 jours après sa défaite en finale de la Coupe de France, l'OGC Nice joue une partie de sa saison pour éviter la relégation et doit s'imposer face à l'AS Saint-Etienne, 3e de Ligue 2. Le coup d'envoi du match aller est prévu ce soir à 20h45 à Geoffroy-Guichard. Et enfin du tennis, c'est déjà fini pour l'ancienne demi-finaliste de Roland-Garros, Loïs Boisson, qui s'est inclinée sèchement face à Kalinskaya. C'est terminé également pour Corentin Moutet. En revanche, grosse performance du jeune français Moïse Kouamé qui s'est imposé en 3-7 face à Marine Cilic. Elsa Jacquemot s'est aussi qualifiée pour le second tour.

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